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1: Bonjour à toutes et à tous et bienvenue dans les actualités francophones de l'après-midi sur Radio Vanuatu. Je suis Marie-Laure Ludvaun, ravie de vous accompagner pour ce point sur l'actualité en français. Justice, demande révision de deux grâces présidentielles. Le Premier ministre Chotam Napat va rencontrer le président Nikenike Vurubaravu après la grâce accordée de deux hommes reconnus coupables de viol juste avant les célébrations du 46e anniversaire de l'indépendance du Vanuatu. Le Premier ministre se dit très préoccupé par ces décisions et compte demander au président de revoir les deux grâces. Tout en reconnaissant le pouvoir constitutionnel du chef de l'État, le Premier ministre estime que les victimes doivent pouvoir obtenir justice. Le gouvernement prévoit également de revoir les règles qui encadrent le pouvoir présidentiel de grâce. Sécurité maritime, 6 personnes portées disparues en mer. Les recherches se poursuivent pour retrouver 6 personnes portées disparues en mer depuis vendredi dernier, après avoir quitté Euromango pour se rendre à Tana à bord d'une petite embarcation. Selon l'administrateur d'Euromango, Joy Mete, les 6 personnes avaient quitté Dillon's Bay pour participer à une cérémonie coutumière dans le nord de Tana. L'embarcation avait pris la mer alors qu'un avertissement avait été émis concernant l'état de la mer. 2 des personnes qui se trouvaient à bord ont réussi à atteindre Tana. Joy Mete assure les familles que les recherches se poursuivent et les appelle à suivre uniquement les informations communiquées par les autorités. Justice, 9 hommes condamnés pour le braquage de l'aéroport. 9 hommes ont été condamnés vendredi par la Cour suprême pour le vol de près de 50 millions de vatu à l'aéroport en décembre dernier. Après avoir plaidé coupable, les accusés ont été reconnu responsable du braquage que le juge en chef Vincent Lunabek a décrit comme soigneusement préparé. Grégory Rouad, considéré comme le principal responsable, a été condamné à 7 ans, 5 mois et 8 jours de prison. Les autres peines vont de 18 jours à 5 ans. La Cour indique que plus de 48 millions de vatu provenant de l'argent volé ont déjà été récupérés. Les condamnés disposent de 14 jours pour faire appel. Agriculture, 2 centres pour approvisionner les hôtels et restaurants. Le gouvernement prévoit de créer 2 centres de distribution de produits agricoles au Vanuatu afin d'assurer un approvisionnement plus régulier en légumes, tubercules, viande et produits de la mer. Le ministre de l'Agriculture, Ian Wilson, affirme que ces centres permettront de renforcer les liens entre l'agriculture et le tourisme et de réduire la dépendance aux produits alimentaires importés. Actualité régionale, le Premier ministre des îles Salomon, Matthew Wale, annonce un réexamen de l'accord de sécurité signé avec la Chine en 2022. Il estime que le Parlement n'avait pas été suffisamment informé lors de sa signature et appelle à plus de transparence. Cette annonce intervient après les critiques de l'opposition concernant un nouvel accord signé avec les États-Unis. Matthew Wale souligne toutefois que la Chine reste un partenaire important des îles Salomon. Côté sport football, Galaxy FC du Vanuatu a débuté la Ligue des champions masculins de l'OFC avec une large victoire de 4 buts à 1 contre Rewa FC des Fidji à Churchill Park à Lautoka. William Dos Santos Medina a inscrit un triplé, tandis qu'Andrew Malaika a marqué le premier but de Galaxy FC. Dans une interview accordée à VBDC Sport ce matin, le chef de la délégation de Galaxy FC indique que les joueurs récupèrent actuellement et reprendront l'entraînement demain. Et pour clore ce bulletin, la météo. Le temps sera partiellement nuageux avec quelques averses brèves attendues par endroits sur les îles du Nord. Sur le reste du territoire, le temps sera partiellement nuageux à également beau. Toutefois, les averses brèves pourraient interférer certaines parties des îles centrales dans la soirée et au cours de la nuit. Température maximale 24 degrés Celsius au sud et 29 au nord. Minimale cette nuit 20 degrés Celsius au sud et 24 au nord. En mer, les vents de sud-est souffleront entre 11 et 16 nœuds, avec une mer faible à modérée, avec des vagues pouvant atteindre 1,50 m sur les côtes exposées de l'ensemble du Vanuatu. Et voilà qui conclut ce bulletin d'information francophone. Merci de votre écoute et excellente après-midi à toutes et à tous.

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